0: Oui, je vois, je vois.
1: Je vois. Command confirming you're going to be in the area.
0: Simple.